je rentrerai par elle dans les 500 ducats que la banqueroute du juif Elias me coûte.

0: y'a votre chair.
1: Quel rapport la physique a-t-elle avec sa fille?
0: Oula, hé, cochenille! Fais allumer partout!
2: Et le champagne?
0: Attends, suis-moi! Pardon, mon cher, je reviens dans l'instant.

0: Schöne Name Kompelis. Un ami de Monsieur Spallanzani.
1: Monsieur.
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0: Viens-tu?
1: Pas encore.
0: Je comprends, mais je veille sur toi.
2: Qu'attendez-vous, monsieur?
1: Que vous me donniez une certaine clé que je jurais d'avoir.
2: Vous n'aurez cette clé qu'avec ma vie, monsieur.
1: Je prendrai donc l'une et l'autre.
2: C'est ce qu'il faut voir. En garde.
3: Vous n'avez pas d'épée? Prenez la mienne.